si tu saisis pas la petite racine ou le petit grain de la folie chez quelqu'un, tu peux pas l'aimer. Ah, tu peux pas l'aimer, c'est bien le côté où il est complètement quelque part. Ben, on est tous un peu dément. Si tu saisis pas le petit point de démence de quelqu'un, alors j'ai peur ou je creuse, ou au contraire, je suis bien content que le point de démence de quelqu'un, ce soit la source de son charme même.

Vrombissant comme un aéroplane, le sphinx tête de mort se rend à l'appel sucré des fleurs de Troène. S'il est pris, il pousse dans la main qui l'enserre ses petits cris désolés.

0: Je voudrais pas passer pour un farfelu, tu vois, mais à Espigoul, les arbres, ils vibrent d'une manière différente. Ils sont beaucoup plus... Comment dire? Si tu veux, le promeneur, il est interpellé par les arbres, pour peu qu'il soit dans le silence, tu vois. C'est quand je coupe le bois avec Roger, tu vois. Des fois, après, on le coupe à 50, des fois, je fais ah, arrête, Roger! Qu'est-ce que tu vois, cri?
1: Des jambes?
0: Voilà. Et un peu plus loin, dans la branche, attends. Tu vois, les bras. Personnage qui avance, avec les bras en l'air, qui danse.

0: Vous êtes vraiment des compagnons très agréables.
1: Est-ce que tu peux nous raconter que tu te sens bien dans ce trou?
0: Eh, pourquoi pas? Je respire. L'air est pur, tout est calme. Je me détends.
1: Parce que tu trouves ça calme, toi?
0: Ah oui.
1: Ah merde, alors. Avec tous ces oiseaux à la con, ils trouvent ça calme.

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Et si vraiment ça ne va pas mieux, je prends deux ou trois aspirines.

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1: Aéropus vit aussi dans les alpages. Avec ses extrémités curieusement renflées, le mâle est presque un animal mythique dans lequel ressuscite tout à la fois Édipe et ce fameux matelot des bandes dessinées de 1930. Mais si l'allure est surprenante, le chant, lui, est d'une extrême monotonie.

0: 126, direction Marc de Saint-Cloud. Gabriel de Garchy. Mary de Montrouge.
1: Rodiguet.
0: Pierre Brossolet.
1: Gabriel.
2: Merci, vous en prie.
0: Carrefour. Carrefour Pierre Larousse.
3: Merci d'avancer.
4: Pour faciliter.
3: Merci d'avancer.
0: Ancienne mairie.

0: D'accord. Ouais. C'est... Ouais, ok. D'accord. Ok.
1: Hey.
0: Yeah.
1: Okay.
0: Goes down.
1: Okay.
0: Me.
1: Yeah.
0: Yes.
1: Hey.
0: Very good.
1: Cool.
0: Okay.
1: R-O-A.
0: Ouais.
2: Bonjour.
3: Bonjour. N'aidez pas les choses.
4: Salut.
5: Ça va?
0: OK.
6: Thank you.

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des exercices de prononciation avec des chansons françaises qui tiennent. Regarde-moi ce décor avec elle, la française. La prof.

0: maintenant, c'est l'araignée. L'araignée a pété, plus moyen de respirer. Dans sa toile, elle avale des milliers de femmes à poil. Prends garde, car l'araignée est là.
1: La Belgique est un plaisir et doit le rester.
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si nous revenions vraiment au miroir des fontaines, si nous vivions la poésie dans la nature, peut-être la contemplation toute solitaire de nous-mêmes, dans la solitude des champs, perdrait-elle sa nocivité? Voilà précisément la grande leçon de solitude que donne la poésie des éléments, que donne la poésie de l'eau réfléchissante.

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n'as pas ta vie à courir après. Hein? Contente-toi de poser les doigts sur ce qui pousse tout près de toi. Et alors, crois-moi,

le savoir est tout de même profondément lié au plaisir. Enfin, qu'il y a certainement une façon d'érotiser le savoir, de rendre le savoir hautement, hautement agréable. Mais moi, je pense, n'est-ce pas, imaginez que les gens aient une frénésie de savoir comme ils ont une frénésie de faire l'amour. Eh bien, vous imaginez le nombre de gens qui se bousculeraient à la porte des écoles? Mais ça serait le désastre social total.

0: sounds funny, I know, but it really is so. Oh, I'm my own grandpa.
1: Si un arbre tombe dans la forêt et qu'il n'y a personne, est-ce qu'il fait du bruit?

En 1934, le biologiste estonien Jakob von Huskeel critique l'interprétation mécaniste qui expliquerait le comportement des animaux comme étant la simple réponse physique à des stimuli extérieurs. Pour lui, leur comportement nous échappe parce qu'ils nous sont étrangers. Leurs organes perceptifs n'étant pas les mêmes que les nôtres, une même information physique, comme de la lumière, une couleur ou une matière, mais aussi le temps, l'espace, sont vécus et perçus de façon propre pour chacun des êtres, qu'ils soient écrevisses, peupliers ou hommes. Huskeel donne à cette singularité le nom d'Umwelt, monde vécu. Soudain, ce qui nous entoure, si familier, si déjà vu, ce peuple d'étrangeté. Nous sommes viscéralement, tragiquement, intrinsèquement condamnés à voir comme des hommes. Nous n'aurons jamais qu'une idée floue, partielle, de ce que signifie sentir le vent, humer la tourbe ou fendre l'eau. Comprendre l'autre nous force à nous déplacer, à effectuer un pas de côté. Effrayant et sublime à la fois, où tant de portes inconnues viennent s'ouvrir.

0: Non, je n'ai pas le temps. Salut, au revoir. Je suis en retard.
1: Tiens, le lapin blanc.
0: Oh, je suis en retard, affreusement en retard.
2: Si vous croyez que ça m'étonne, votre horloge a détraqué, elle retarde de 2 jours.
0: De 2 jours?
2: 2 jours et 10 secondes. Oh, malheur. Mais nous allons arranger ça.

0: Marc Lachaiseret, je suis directeur de recherche au CNRS. La première chose qu'il faut comprendre, le temps n'existe pas. Que fait une horloge ? Une horloge mesure la durée propre de sa propre histoire. On peut dire que l'horloge mesure votre durée.
1: Mais si vous êtes loin, non, ça ne marche plus.

0: quand on dit qu'on mesure du temps, on mesure toujours une durée.
1: On mesure la durée de quelque chose. Je me bats un peu contre cette
2: expression qui est mesurer le temps, parce qu'on mesure jamais le temps. On mesure que des durées. Et finalement, quand on essaye d'analyser tout ça, on s'aperçoit que il n'existe vraiment que des durées. Et c'est à partir des durées qu'on reconstitue les dates.
3: Mais d'où ? Mais pourquoi tout à coup ?
1: La durée, c'est quelque chose que l'on ressent. On ne ressent jamais du temps, on ressent des durées.
4: Instant, suspend ton vol. C'était hier, réplique d'opéra. Aujourd'hui, c'est fait. Mais dites-moi, il serait temps de se le demander. Qu'est-ce que ça a changé ?
3: Vous allez voir. Prenez patience. Mais ne nous hâtons pas. Allons au plus près d'abord.

0: quelque chose d'autre aussi importe.
1: À quoi se résume le temps pour moi? C'est nos impressions, nos sensations. Il y a une correspondance entre, disons, les durées de mes pensées, puis peut-être les durées de mes échanges cellulaires, du battement de mon cœur, etc.
0: Capturer cet instant harmonieux.
1: Je pense qu'on ne perd jamais son temps.
2: Tout ce qu'on fait,
3: il y a une certaine durée.
1: Y compris une pensée, c'est-à-dire une pensée qui me traverse l'esprit. Si je la garde un moment, ça va durer peut-être quelques secondes, quelques minutes, si j'arrive à me concentrer, peut-être quelques heures. Et puis il peut y avoir des pensées qui me traversent l'esprit en une fraction de seconde. Et tout ça a des durées.
0: S'insérer dans le courant du temps. Percevoir le battement de l'existence qui passe.
1: Quand vous perdez votre temps, d'abord vous avez cette notion du temps parce qu'il y a des pensées qui traversent votre esprit, peut-être vous ne les retenez pas. Et donc vous n'avez pas l'impression que vous pensez à quelque chose. Mais les neurones fonctionnent, ils transmettent des informations. Voilà, donc on pourrait dire, vous vivez simplement. Et qu'est-ce que c'est que vivre? C'est finalement persister dans la durée avec son identité, sa mémoire, ses pensées, etc. On ne contrôle pas nos pensées. Nos pensées nous traversent. Et je dirais, c'est peut-être l'accumulation de toutes ces petites pensées qui durent chacune une fraction de seconde qui nous donne notre impression de la durée.
0: La vie est une succession d'instants.
2: Et quand on devient plus âgé, on a l'impression que ça va plus vite. Pourquoi? Parce que peut-être dans un laps de temps donné, c'est-à-dire mettons dans une heure, dans une heure, au lieu de penser à 1000 choses, ça va plus lentement, donc on pense simplement à 500 choses. Donc on a l'impression que ça s'est écoulé plus vite.
1: C'est pas du tout une théorie établie, mais c'est quelque chose qu'on peut imaginer. Plutôt que de dire le temps passe, je dirais c'est moi qui passe dans le temps, si je voulais utiliser la notion de temps. Et il passe où? Il passe dans ma tête, quoi, finalement.
4: Mesdames,
5: une seconde.
4: Messieurs,
5: si je comprends bien, une seconde.
6: Quand il ne reste
5: la matière et ses atomes,
4: messieurs,
5: une seconde.
7: Je dois avouer que je ne comprends pas très bien.
5: Qu'est-ce qui te prend, Steve?
8: On entend un mot.
9: Vous avez reçu.
8: Et...
10: action.
11: Antonin Artaud, Maria Cazares, Alain Cuny.
10: B.
5: Une seconde.
11: Michel Foucault, James Joyce.
10: Action.
8: Et...
11: Pierre Schaeffer, Dylan Thomas.
5: Une seconde.
9: Vous avez reçu un nouveau message.
12: Je sais que le monde existe.
6: Quand il ne reste que le silence. Puis...
5: une seconde.
7: Je ne comprends pas très bien.
5: Une seconde.
10: Action.
7: Je ne comprends pas très bien.
5: Une seconde.
8: On entend un mot.
10: Coupé.
5: Une seconde.
4: Vous décomposez la matière.
8: On entend trois notes.

0: Listen, time streams have become very polluted.
1: Le ciel atteint brusquement des proportions gigantesques.
2: Si le temps, c'est de l'argent, la vitesse, c'est le pouvoir.

Il faut parfois savoir se perdre avant de pouvoir trouver quelque chose.

0: temps s'accélère, ou le temps se ralentit, ou les durées se contractent, ou les durées se...
1: Ça n'a aucun sens, tout ça. C'est simplement que chacun a mesuré une durée différente, et ces durées ne peuvent pas être mises en concordance pour fabriquer ce qui s'appelle le temps.

0: que nous dit la physique moderne, c'est
1: le temps n'existe pas.
0: Et c'est pas une formule simple et banale, c'est quelque chose qui est très profond. C'est pas quelque chose dont on peut douter, c'est Einstein le premier qui l'a mis en évidence, et maintenant c'est devenu absolument une certitude.

Quelquefois, les gens disent « c'est la relativité générale qui dit que le temps n'existe pas ». Non. Il faut comprendre que c'est on a compris, les physiciens, que le temps n'existe pas, et ensuite c'est Einstein qui a construit sa théorie de la relativité pour tenir compte du fait que le temps n'existe pas. Hein. C'est dans ce sens que ça marche. Alors, ce que veut dire la relativité, c'est que ces durées, on n'a pas moyen de les raccorder pour faire quelque chose qui s'appellerait le temps et qu'on pourrait regarder à nos montres. Il existe par exemple des particules dont on sait qu'elles sont instables, qui s'appellent les muons. Bon, un muon, ça vit un millionième de seconde. Ça veut dire que ces particules, dès qu'elles sont créées, soit de manière artificielle dans un accélérateur, soit de manière naturelle dans les rayons cosmiques par exemple, dès qu'elles sont créées, elles vivent une durée d'un millionième de seconde, et puis elles se désintègrent. Bon, très bien. Comment ça se fait qu'on puisse observer pendant une durée d'une seconde une particule qui ne vit qu'une durée d'une microseconde ? Eh bien, c'est tout simplement dû au fait que la durée ressentie par une particule, c'est pas la même chose que la durée ressentie par nous. Et en fait, c'est ça qui manifeste la non-existence du temps, parce que s'il y avait une existence du temps, ça voudrait dire qu'entre deux phénomènes qui coïncident, il y a les mêmes durées. Et donc, c'est ça, finalement, qui est la mise en évidence de la non-existence

0: Cela dit, effectivement, pour se synchroniser, pour des raisons pratiques, on est bien obligé de trouver quelque chose qui marche sur la Terre. Il y a des phénomènes périodiques, par exemple, la Terre qui tourne sur elle-même, la Terre qui tourne autour du Soleil, la Lune qui tourne autour de la Terre.
1: Bon, et...
0: on a envie d'utiliser ces phénomènes-là comme une horloge naturelle. Le temps universel, c'est quelque chose qui marche très bien sur la Terre, qui marche très bien à la précision des activités humaines, mais c'est une espèce de reconstitution. Et si on voulait analyser les vraies propriétés du temps universel, ça n'est pas un temps.
1: Vous recevez un signal d'un satellite GPS. Vous savez très bien à quel moment du temps universel vous recevez ce signal, puisque vous le recevez sur votre montre et vous pouvez regarder votre montre et marquer un top au moment où vous le recevez. Si vous vous posez la question à quel moment du temps universel le satellite a-t-il envoyé le signal ? Eh bien, cette question n'a aucun sens.
0: Il y a un autre temps qui s'appelle le temps sidéral que utilisent les astronomes. Les deux sont aussi valables l'un que l'autre, mais on a choisi, par convention, d'utiliser le temps universel.

0: Figure-toi. Figure-toi. Des hommes qui vivent dans une sorte de demeure souterraine en forme de caverne, possédant une entrée qui s'ouvre largement du côté du jour. À l'intérieur de cette demeure, ils sont, depuis leur enfance, enchaînés par les jambes et par le cou, en sorte qu'ils restent à la même place, ne voient que ce qui est en avant d'eux, incapables de tourner la tête en raison de la chaîne qui la retient.
1: Pour arriver à ces théories de la relativité, il fallait casser un cadre conceptuel et passer à autre chose.
2: Casser complètement le cadre conceptuel qu'on avait, c'est-à-dire l'espace et le temps.

0: Une question à laquelle je me suis intéressé, c'est celle des voyages dans le temps. Quand on analyse cette notion de voyage dans le temps, disons de la manière dont on se la représente habituellement, on s'aperçoit que ce qu'on appelle voyage dans le temps n'est possible que si le temps n'existe pas.
1: Beyond this chasm is another land, another time, an older world.
0: Tout va très bien puisque le temps n'existe pas, nous dit la relativité. Et alors, il faut bien distinguer voyage dans le futur et voyage dans le passé. Ce qu'on appelle voyage dans le temps, eh bien, c'est quelque chose qui nous arrive en permanence. C'est-à-dire, je voyage sans arrêt de la seconde à la seconde suivante, etc. Sauf que c'est un voyage que je ne peux pas contrôler et qui se fait dans un seul sens. Mais ça arrive tout le temps, des particules élémentaires, ça arrive pour tout le temps en astronomie. Le voyage dans le futur, c'est une banalité. Ce qui est impossible, c'est pas le voyage dans le temps, c'est le voyage dans l'espace.
2: This is clearly a terribly convoluted temporal paradox of mind-mangling complexity.
0: Ce qui serait paradoxal, c'est de voyager dans l'espace, parce que la notion même de voyage, c'est quoi ? C'est la combinaison d'un déplacement dans l'espace avec un déplacement dans le temps. Moi, je dis voyager dans l'espace-temps.

0: Souvenez-vous, quand la lassitude vous gagne, que l'espoir vous abandonne et que vous avez volé aussi loin que vous le pouvez, vous êtes à mi-chemin!
1: Quoi? Qu'est-ce qu'il a dit?
2: On est à mi-chemin! Super!

0: ce que l'on considère, nous, comme le temps, dont on se sert dans la vie de tous les jours, dont on se sert pour mesurer nos montres, nos horloges, chronométrer, etc. C'est la manière dont on appréhende quelque chose de plus profond qui s'appelle l'espace-temps. L'espace-temps, c'est pas vraiment la réunion de l'espace et du temps. Dans la vie courante, quand on dit le temps s'écoule, quand on a cette notion d'espace, eh bien, ça revient à découper l'espace-temps. J'ai une surface qui est complètement courbe, bosselée, et je veux tracer des lignes droites là-dessus. Bon, bah, il n'y a aucun moyen de tracer une ligne droite sur une surface complètement bosselée. Quand on parle d'espace et du temps, c'est pareil. On est dans l'espace-temps qui est un truc assez compliqué, assez bosselé. C'est la courbure de l'espace-temps. La courbure de l'espace-temps, c'est la traduction mathématique de la forme de l'espace-temps. Cette courbure, c'est l'expression de ce qu'on appelle d'habitude la gravitation. Et c'est ça qui fait que les planètes tournent autour du Soleil, la Lune tourne autour de la Terre, les étoiles tournent dans la galaxie, l'univers a une dynamique, une histoire, etc. Et ce que nous dit la théorie de la relativité, c'est que justement, c'est l'objet fondamental. L'espace-temps, c'est ce dans quoi nous vivons. Nous ne vivons pas dans l'espace, nous ne vivons pas dans le temps. Nous vivons dans l'espace-temps. Et cet espace-temps, ensuite, il est déformé.
1: Bon, très bien.

0: se répéter à quel point les beaux jours sont fragiles.
1: Ils viennent de loin, ils reviennent, comme on dit, cela me revient.
2: Finalement, ce qui me donne l'impression du temps, c'est la mémoire. Parce que, qu'est-ce qui me dit que le temps passe? Ce qui me dit que le temps passe, c'est simplement que je me souviens. Ma conscience du temps, elle vient de ma mémoire. Et ma conscience du temps, ben pour moi, c'est le temps.

0: l'existence, notre existence est donc un tout. Ce qui est remarquable, étrange, inexpliqué, c'est qu'on la vit selon ce mode déroulé. Je la vis morceau par morceau, seconde après seconde, sur un mode que je ne contrôle pas du tout et que j'appelle finalement le temps. Donc, le temps, finalement, c'est ce qui code la manière dont nous explorons notre existence. Ce qu'on appelle en relativité notre ligne d'univers. Et notre ligne d'univers, c'est des points successifs, de manière continue. On va dire chaque point, c'est ce qu'on appelle un instant de notre vie. Pas un instant du monde, c'est un instant de notre vie.
1: Ça me rappelle quelque chose.
2: C'est un moment de leur vie. Un instant de l'histoire du monde.
3: Il m'écrivait. J'aurais passé ma vie à m'interroger sur la fonction du souvenir. Qui n'est pas le contraire de l'oubli, plutôt son envers. On ne se souvient pas, on réécrit la mémoire comme on réécrit l'histoire.

0: future to be unknown. I want this to be the present. I want to stay here, this time, with you.
1: Sans avenir, il existait au sein d'un présent qui s'éternisait.
2: Peut-être qu'il n'y a pas tellement de différence entre le passé et le présent, donc c'est un peu la même chose.

0: dans 2 jours. Demain sera hier.
1: Le grand mystère, c'est pourquoi je me souviens de ce que j'ai fait hier et je ne me souviens pas de ce que je vais faire demain. Parce que ça a exactement le même statut du point de vue de la physique.

Je mesure l'instant, l'aplatissement du moment présent qui me demande, là, maintenant, de faire un choix. Suspendu dans l'intervalle, je me donne le temps d'hésiter.

0: voici l'éternité.
1: Il a retenti sur le monde. Est-ce qu'il l'a changé?
2: Peut-être.

partez. Votre avenir se situe dans le passé. Votre avenir se situe dans le passé.

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0: Chers spectateurs, décontractez-vous, allongez vos jambes, installez-vous confortablement.
1: La salle reste plongée dans le noir.
0: Enlevez vos œillères, débouchez vos oreilles pour apprécier ce diaporama.
1: La salle est toujours dans le noir. Attention pour un fond du moyen, top.
2: Théoriquement, l'homme est un animal intelligent qui mange, se chauffe, s'habille et se reproduit. Ses instincts et de nombreuses pulsions inconscientes le poussent à assurer sa survie par la satisfaction de ses besoins élémentaires. Ses besoins engendrent désir et passion et se traduisent en actes pour se procurer l'objet ou satisfaire la passion.
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Prends du flash, top. Dès que les slogans diminueront, fondu au noir, tout doucement. 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Fondu au noir, top, terminé. Merci de votre projection.

moi, je me sens pas trop mal à l'aise dans tout ça, c'est que je me suis toujours intéressé un petit peu au bas-côté, ou si vous voulez, au bas-fond. Fouilleur de bas-fond, disait Nietzsche. Ben, c'est un peu ça que je suis. Alors voilà, j'étais en dessous. J'étais en dessous. Je me fais un peu l'effet du type qui aurait fait la plongée, qui était dans sa cloche entre sable et rocher. Et puis voilà que maintenant, la mer, les bas-fonds remontent et je me trouve presque à la surface de l'eau.

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1: Êtes-vous sûr d'être vivant?
2: Mantrax, manuel de survie en territoire traqué. 10 courts-métrages obsessifs sur des mots d'Alain Damasio.

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0: Pas de moisie pure, pas de moisie sûre. Il n'y a pas de moisie mûre.
1: Il n'y a pas de moisie sûre.
0: Pas de moisie pure.

avant de boire, comme avant de croire. 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Vérifie tes sources.

0: Je sais pas, parce que moi je crois que à partir du moment où on joue du piano, on joue du piano, on joue sur pas de là.
1: Non, mais je veux dire,
0: c'est un instrument.
1: Je veux dire,
0: quoi,
1: je veux dire que.
0: Mais oui, oh, d'accord, mais il y a l'apport, il y a un
2: ça n'est rien, rien qu'un pont d'auteur.

0: Ce n'est rien, ça n'étonnerait personne. Ce n'est rien. À quoi bon reparler de ça?
1: Alors là, d'accord.
0: Bon,
1: alors ça, c'est intéressant.
0: Puisque j'en suis
1: c'est
0: là,
1: c'est bien, ça.
0: À quoi bon?
1: Vraiment, il a du talent. Il a beaucoup de talent.
0: Comme on dit, t'en fais pas.
1: C'est une sensibilité. Puis ce thème de l'automne, comme on dit, ce thème de l'automne, c'est très
0: t'en fais pas, c'est la vie.
1: C'est très intéressant. Il a beaucoup
0: comme
1: de talent.
0: Dit,
1: lui, il est bien. Oui, il est bien, lui. Il est très intéressant.
0: Il paraît que tout recommence.
1: Moi, j'aurais bien vu des violons.
0: Il paraît
1: des violons.
0: Qu'il y a la chance.
1: J'aurais vu des violons, là, je sais pas.
0: Il paraît.
1: Oh, c'est génial. Génial. Vraiment, c'est
0: ça n'est rien. Rien. Qu'un bon d'automne.
1: Je le sais déjà. C'est...
0: Ça n'est rien.
1: C'est
0: ça n'étonnerait
1: c'est
0: personne.
1: Hein?
0: Ça n'est rien.
1: Génial. Thank you.

que les papillons ne sont jamais libres. Ne sont jamais libres parce qu'ils ont, d'après tous mes renseignements scientifiques, ils ont un besoin terrible de faire l'amour. Et alors il faut qu'ils fassent tant de fois l'amour, et sinon ils meurent. Alors vous imaginez quel esclavage. Si ça nous arrivait à moi, nous serions vraiment...

0: capturer cet instant harmonieux, s'insérer dans le courant du temps, percevoir le battement de l'existence qui passe. La vie est une succession d'instants.
1: Pipi des arbres.